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Et puis, autour de chez moi, il y a des Libanais, des Portugais, des Catalans, des Espagnols, des Macédoniens, des Nord-Coréens.